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0: présent. Oui, elle est prête. Écoutez, je suis très occupé, rappelez-moi dans une demi-heure. À tout à l'heure.
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11: Et bienvenue, chers cinéphages, dans le ciné-club de Torcelliste. Vous avez vos pop-corn ? Vous avez trouvé votre siège ? La séance va bientôt débuter. Aujourd'hui, au programme, et l'Angleterre réinventa le polar, Point Blank, de John Boorman.

0: No, Billy. We blew it.
1: C'est la rivière. C'est elle.
2: Les machines ne triompheront pas d'elle. Et leur système fera faillite. Alors?
0: Et alors quoi?
2: La survivance pour ceux qui ont l'aptitude à survivre. C'est ça, la règle du jeu. Survivre.
0: Ah, et tu es impatient de voir arriver ce jour-là. Tu aimerais être encore en vie pour assister à la faillite du système. Mais le système m'a réussi assez bien, moi.
2: Parbleu. T'as une gentille situation. Une gentille maison. Une gentille femme. Un gentil enfant.
0: La façon dont tu dis ça aurait de quoi vous en faire honte.
2: Pourquoi viens-tu toujours avec moi, alors?
0: Tu sais, j'aime ma façon de vivre.
2: Bon, mais pourquoi fais-tu sévir avec moi?
0: C'est exactement ce que je me demande parfois.
2: Il faut parfois savoir se perdre avant de pouvoir trouver quelque chose.

Le nom de John Boorman ne vous dira sans doute pas grand-chose, mais il est possible que vous connaissiez au moins un de ses films. Peut-être même en avez-vous vu plusieurs sans savoir qui les avait réalisés. Dans ce cas, vous pouvez être un des cas suivants. Soit vous êtes un amateur de revenge movies, et Délivrance est votre film de chevet, ou alors vous faites partie au choix du clan qui considère Zardoz comme un improbable nanar d'auteur, ou de celui qui le considère comme un des plus grands chefs-d'œuvre de l'ASF. Dans les deux cas, vous êtes sûrement un fétichiste du Sean Connery slip rouge, moustache et poil au torse. Sinon, vous considérez L'Exorciste comme le plus grand film de tous les temps, et vous avez sûrement été très déçu par sa suite, L'Hérétique, et vous la considérez comme la pire suite jamais faite. La Forêt d'Émeraude est un film que vous avez vu passer un soir à la télévision, dans une époque fort fort lointaine, et il vous a tellement touché que maintenant vous considérez Avatar comme une décalque pas très originale et grotesque. Dernier cas, vous êtes un médiéviste passionné et vous êtes tombé en pâmoison devant Excalibur. À vous le choix, mais maintenant, vous saurez que l'univers de John Boorman ne vous est pas si étranger que ça. Cinéaste assez insaisissable, à la filmographie éclectique et pourtant diamétralement cohérente, John Boorman est ce cas typique du réalisateur populaire en son temps, mais dont le grand public n'a retenu à travers les décennies que quelques films. Films qui ont peu à peu éclipsé le nom de leur réalisateur. La preuve, Délivrance est un classique, mais la notoriété du film a largement éclipsé le nom de son réalisateur. Car Boorman, si chacun de ses films porte des motifs et des thèmes récurrents, a toujours pris soin de ne jamais se fixer. Chacun de ses films est unique, passant d'un genre à l'autre, se réinventant sans cesse, tout en proposant, pour qui sait voir, des éléments qui reviennent de film en film. Une quête, un but inatteignable, mais qui se révélera transformateur pour le personnage principal, qui subira une forme de renaissance. Personnage, souvent en lutte avec son environnement, et un amour prononcé pour la nature. Personne n'a jamais su faire ressortir le vert de la forêt comme Boorman, voire Délivrance ou La Forêt d'Émeraude, ni lui donner une identité aussi mystique. La Forêt d'Émeraude encore, et surtout Excalibur.

John Boorman est avant tout un cinéaste de l'imaginaire. Le rêve, le songe, l'illusion ont une grande place dans son cinéma. Mais chez lui, l'imaginaire n'est pas synonyme d'évasion. L'imaginaire est ce que cache le réel. En cela, le réalisme est une part importante de son cinéma. Voir Los Angeles filmé dans le point de non-retour. Mais l'imaginaire vient toujours le contaminer. Dans le même ordre d'idées, Boorman s'est toujours inscrit dans des récits de genre, science-fiction, aventure, polar, mais qu'il s'est toujours amusé à pervertir en les déconstruisant, tout en s'en servant et en les respectant. En cela, l'univers de Boorman tient toujours sur un fil très mince, ce qui peut donner chez lui des films aux formes déconstruites, comme Le Point de non-retour dont nous allons parler ensuite, ou des films plus grand public, comme dans Hope and Glory, où une situation dramatique, la guerre et les bombardements sur Londres, nourrissent les rêves et l'imaginaire d'un enfant. Le réel et l'imaginaire se croisant, s'influençant, se transformant à travers ses yeux. S'il a réalisé ses films les plus connus en Amérique, John Boorman est bien anglais. Et c'est en Angleterre qu'il a démarré sa carrière, commençant comme beaucoup de ses contemporains, à la télévision. À bien des égards, Boorman fait partie de la vague Free Cinema, ou Kitchen Sink Realism, réalisme dévié de cuisine, nom donné à ce qui pourrait se comparer à une forme de nouvelle vague anglaise, étant de la même génération que Sidney Jeffery, John Schlesinger ou Lindsay Anderson. Comme eux, Boorman fut marqué par le documentaire, mais son style de cinéma, s'il porte indéniablement la trace de son passé de documentariste, se rapproche plus de deux autres géants du cinéma anglais, David Lean et Michael Powell. De ses contemporains, peut-être le cinéaste dont son style se rapproche le plus est Ken Russell, bien que beaucoup moins baroque et théâtral que le réalisateur des Diables. Quoique, Boorman n'hésite pas à s'aventurer parfois dans l'exagération et le grotesque, à la vue d'Excalibur et surtout de Zardoz.

0: Son premier film sera donc réalisé en Angleterre. Cela sera Catch Us If You Can, film autour d'un groupe pop surfant sur le succès du film avec les Beatles, The Hardest Night, et qui ici tourne autour du groupe Def Clark Five. La trame du film, un couple de jeunes gens qui fuient le monde artificiel de la publicité à la recherche d'un ailleurs qui se révèle inaccessible, annonce ses œuvres futures, où la quête de ses héros se révélera pleine d'aléas et de désillusions. Une œuvre mineure, mais que Boorman parvient à s'approprier, et qui est assez remarquée pour que Hollywood, qui est en pleine chute et tente par tous les moyens de se moderniser, fasse appel à lui. Ce second film, ça sera Point Blank, le point de non-retour, en 1967. Film qui va, avec Bonnie and Clyde d'Arthur Payne, marquer le début de la vague du nouvel Hollywood et changer la face du cinéma américain. Pas mal pour un deuxième film.
1: De quoi as-tu donc peur ?
2: Je n'en sais rien.
1: Te dirais-je ce qui est là-bas, Arthur ?
2: Oui, je t'en prie.
1: Le dragon. Une bête d'une telle puissance que si tu la regardes dans son entier, si tu l'embrasses d'un seul regard, elle te brûle et te réduit en cendres.
2: Où est-il ?
1: Il est partout. Il est toute chose. Ses écailles scintillent sur le tronc des arbres. Il rugit plus fort que le vent. Et sa langue fourchue déchire comme... Comme l'éclair. Oui, voilà.
2: Mais comment pourrais-je... Que vais-je... Que faut-il...
1: Ne fais rien. Reste tranquille. Endors-toi. Repose dans les bras du dragon.

Lors d'un braquage sur l'île d'Alcatraz, Walker est trahi par son complice, Riz, et sa propre femme, Lynn, qui le laisse pour mort. Abattu d'une balle à bout portant, Walker survit malgré tout et se lance dans une croisade pour récupérer sa part du magot. Avec l'aide d'un mystérieux inconnu, il se lance sur les traces de Riz et découvre que l'argent qu'ils ont volé a servi à Riz pour rejoindre un mystérieux consortium appelé l'Organisation. Comme on l'a dit, au moment de rejoindre Hollywood pour y tourner Point Blank, John Boorman a certes une carrière télévisuelle bien remplie, mais n'a qu'un film de fiction à son actif. On imagine aisément les cadres de la MGM aller chercher ce jeune réalisateur anglais pour apporter un coup de jeune à cette production, tout en s'imaginant qu'ils pourront le manipuler aisément. Contradiction hollywoodienne typique, faites ce que vous savez faire, mais faites-le à notre façon. Afin de pouvoir donner au marché un produit bien standardisé, tout en ayant ce qu'il faut pour plaire aux jeunes. C'est sans compter sur une personne, la star engagée pour ce projet, l'immense Lee Marvin. L'acteur, tout juste oscarisé pour sa performance dans 4 Baloo, est alors le roi de Hollywood. La MGM construit le projet pour lui et lui donne droit de regard sur le scénario, la distribution, l'équipe technique et le final cut. Boorman et lui se rencontrent alors que Marvin est en train de tourner Les 12 salopards à Londres. Le courant entre les deux hommes passe immédiatement et en pleine pré-production, Marvin, devant les cadres du studio, délègue tous les pouvoirs à Boorman qui peut alors faire ce qu'il veut du film. Boorman trouvera au cours du tournage une autre alliée en la personne de la responsable du département montage, Margaret Booth, une légende absolue du montage. Crainte et respectée, monteuse d'un très grand nombre de classiques depuis les années 20 et qui gagnera en 1978 un Oscar d'honneur pour sa contribution à l'art du montage. Booth aime tellement les rushs de Boorman qu'elle encourage à ce qu'on le laisse travailler à sa guise.

Pendant ce temps, Marvin et Bourman ne sont pas satisfaits du script, mais apprécient le personnage principal. L'acteur insiste auprès du studio pour que le script soit remanié par leur réalisateur, tandis qu'ils imposent Angie Dickinson dans le rôle féminin principal. Comme début à Hollywood, on ne peut rêver mieux. Ces changements et ces prises de position du réalisateur et de l'acteur principal vont donner au film son corps et sa matière, loin du petit roman policier basique de John Stark.

John Boorman procède ici à une déconstruction du genre du film noir, tout en gardant l'essence. Le film insère des procédés issus des nouvelles vagues européennes, tout en gardant la forme d'un film hollywoodien, dont il procède à une sorte d'épure, ce qui donne au film un côté quasi abstrait. Ce faisant, il fait passer le film policier à l'âge moderne, annonçant aussi bien Bullitt que les films paranoïaques de Alan Pakula ou le style urbain de Michael Mann. Dans le point de non-retour, fini le noir et blanc et les clairs-obscurs romantiques hérités de l'expressionnisme. Place au soleil de la Californie, aux néons, aux immeubles de verre immenses et à la couleur, des couleurs pétantes, tout droit sorties du pop art et de la peinture hyper réaliste. Tellement réaliste que tout semble froid et mort. Boorman, influencé par Michelangelo Antonioni et ses films Blow Up et Eclipse, filme la ville de manière désincarnée. L'horizon est toujours bouché. La ville se compose de blocs de béton gris, de lieux vides et de motifs qui se répètent à l'infini. La ville devient réellement tentaculaire. Elle est confuse, abstraite. Là, d'énormes panneaux publicitaires prennent tout l'espace. Les rues, la nuit, semblent se perdre à l'infini dans une chaîne de lumière et de néons. Les façades d'immeubles sont des blocs géants qui débordent du cadre. Les éléments urbains ne sont que figures géométriques qui se répètent sans fin. La moindre présence de nature semble toc, trop vert, trop voyant, comme le cimetière où est enterrée la femme de Walker, gazon artificiel, perdu au milieu d'un horizon tout aussi artificiel, les pierres tombales qui sont toutes les mêmes, s'alignant les unes après les autres et répondant aux motifs de la ville. Ou la maison ultra-moderne de Brewster, faite de bois, mais trop lisse, trop parfaite et symétrique, à l'intérieur vide, évoquant un labyrinthe et rempli de gadgets électroniques.

Boorman, sans le savoir, est en train d'inventer une nouvelle manière de filmer Los Angeles, que beaucoup reprendront, de la série Columbo, en passant par Chinatown, Heat, Lethal Weapon ou tous les Vendetta in LA. Pour preuve, il est le premier à filmer les fameux canaux que l'on reverra dans moult poursuites motorisées de tous les Vendetta in LA en passant par Terminator 2. Sauf que chez Boorman, ce décor est là pour y écraser les silhouettes qui s'y aventurent. Petits points noirs et minuscules perdus au milieu de ce paysage, blanc, clinique et désincarné, évoquant une étendue désertique. Paysage qui évoque la froideur des personnages qui y évoluent. Une ville qui semble habitée de robots sans âme, programmés pour agir. Sans entrer véritablement dans la science-fiction, et en procédant par sous-entendu plutôt que frontalement, Boorman présente un monde où l'humain devient machine, dépourvu d'émotions, et ne semblant ne plus agir que par réflexe, par programmation. Les humains renvoient aux objets, et les objets renvoient aux humains. Angie Dickinson porte un tailleur aussi jaune que le télescope dans lequel est en train de regarder Lee Marvin. Lee Marvin porte un costume marron aux allures de papier peint, alors que son complet gris du début évoque les couleurs de l'appartement où il vient de retrouver Lynn, couleurs qui sont en écho elles-mêmes avec la prison d'Alcatraz du début, puisque Lynn, abandonnée par Reese, vit elle-même dans une prison dorée. Le moment où Chris et Walker attendent Brewster dans sa maison ultra-moderne, où Chris s'amuse à allumer tous les appareils électriques de la maison qui semblent prendre vie et s'animer eux-mêmes. Mais la scène, le résumant le mieux, est la scène où Walker part rejoindre la maison de Lynn, croyant qu'il pourra y trouver Reese. Walker avance dans un couloir souterrain. Il avance, avance encore, ses pas résonnent, aucune émotion ne transparaît en lui, aucun gros plan ne vient saisir une expression de son visage. Il avance, tel un automate. En parallèle, et alors que ses pas continuent de résonner, nous découvrons le quotidien de son ancienne femme dans la prison dorée de son appartement. Un quotidien d'ennui, de gestes répétés, sans âme ni entrain. Des gestes mécaniques que Boorman filme à travers des miroirs, déconstruisant, désincarnant le personnage qui devient de plus en plus morcelé dans un environnement gris et froid qui se resserre sur elle. Dans un plan où on la voit dans un institut de beauté, un jeu de miroirs répète sa silhouette à l'infini. Dans un autre plan, Lynn se maquille, son visage se reflète dans le miroir et ne laisse transparaître aucune émotion. Lynn n'est plus qu'une poupée désincarnée que le confort de la société moderne a fini d'aliéner. George Romero tournera une scène quasiment identique 10 ans plus tard dans Zombie.

Walker, Reese n'est pas ici. Il est parti. Ça fait plus de 3 mois. Il a filé, c'est tout. Il a déménagé. Walker, c'est bien que tu ne sois pas mort. C'est vrai, je suis contente. Tu aurais dû me tuer. Je ne dors plus. Je ne dors plus jamais. Je me bourre de pilules. Je rêve tout le temps de toi. Ça doit être tellement bien d'être mort.

0: Et cette société moderne, qui désincarne l'individu, est incarnée par un pouvoir tout aussi désincarné, le crime organisé. Un crime organisé est devenu une immense machine commerciale à l'identité floue et composée non plus d'individus, mais de rouages, remplaçables et automatisés, de l'employé jusqu'au plus haut poste. Un crime organisé qui se cache dans des sociétés aux noms pompeux et inutilement compliqués, aussi vides de sens que les individus qui la composent. Un crime organisé qui ne parle plus de meurtre, mais de chiffre d'affaires, et où tout est dématérialisé. Un crime organisé qui se confond avec la machine capitaliste parce qu'elle en est le visage caché, qu'elle donne au monde son tempo, sa façon de fonctionner. Son nom officieux, l'organisation, résume le propos. L'organisation est tout, et tout est l'organisation, qui organise, dirige la marche du monde, déshumanise la société pour n'en faire qu'une immense machine au service d'une seule cause, le profit. Un profit abstrait, le personnage de Rooster qui se vante de brasser des millions de dollars, mais de ne jamais voir l'argent et de n'avoir que 10 dollars en poche avant de lever les yeux au ciel lorsque Marvin lui réclame son argent en liquide alors qu'il lui propose un chèque. Un profit qui n'a d'autre but que de s'accroître lui-même. Bourman faisant arriver le film à cette conclusion, le pouvoir n'a pas de visage, à tel point qu'il est impossible de savoir que fait l'organisation si ce n'est brasser de l'argent. Et la fonction de ses dirigeants est tout aussi impossible à identifier. Ils pourraient être autant des hommes politiques que des entrepreneurs. Ils portent tous le même complet, se ressemblent physiquement, et on ne les voit jamais rien faire si ce n'est donner des ordres et serrer les mains. Bourman, en bon Européen, débarqué en Amérique, se fait observateur d'une société qui s'est construite sur la violence. Dans les années 80, Paul Verhoeven, autre Européen expatrié, en arrivera au même constat. Certes, les Colts ont laissé place aux cartes de crédit et les costumes de cow-boy au complet noir, mais la méthode reste la même. Absorber, consommer, s'approprier, écraser, dominer. Dans ce cadre, quoi d'étonnant à ce que les multinationales se fondent au monde mafieux, à tel point qu'il n'est plus possible de les distinguer. Et au milieu de ce monde, erre le personnage de Walker, bloc de granit, monolithique, magnifiquement incarné par Lee Marvin, mais dont la quête et l'existence se retrouvent illusoires à mesure que le récit avance.
1: Il est vraiment mort à Alcatraz.
0: Walker est un personnage anachronique, une figure traditionnelle, l'homme face au système, cher au cinéma policier, mais qui n'a pas sa place dans ce monde, et dont l'objectif, la vengeance, devient illusoire, comme sa propre existence.
1: Tu es pitoyable à voir, Walker. Tu cours après des ombres. Tu es fini. Tu es liquidé. Tu es mort. Qu'est-ce que tu ferais de l'argent si tu le récupérais? De toute façon, tu l'avais volé. Il ne te reste plus qu'à crever.
0: Walker n'est qu'un fantôme qui ne fait qu'avancer vers du néant. Mort à Alcatraz, revenu parmi les vivants, mais pour s'apercevoir que le monde des vivants n'est peuplé que de morts.
2: Est-ce que c'est arrivé? Est-ce que c'est un rêve?
0: Et c'est, comme prenant conscience de ce paradoxe qui ne le mènera nulle part, que Walker finit, littéralement, par s'effacer dans l'ombre entre les murs d'Alcatraz, d'où son esprit n'est, peut-être, jamais parti.
3: Merlin. Si seulement tu étais à mes côtés, mon vieil ami, pour me donner le courage. Aucune de mes ruses de guerre ne trompera Mordred et Morgane. Maintenant, plus que jamais, j'ai besoin de toi. Où es-tu, Merlin ? Si seulement tu pouvais me voir brandir Excalibur, encore une fois.

0: Arthur. Arthur, mais où étais-tu depuis tant d'années? Est-il vrai que Morgane...
1: Des histoires. C'est toi qui m'as rappelé. C'est ton amour qui m'a rappelé. Rappelé là où tu es aujourd'hui. Au pays des rêves.
0: N'es-tu donc un rêve, Merlin?
1: Un rêve, pour certains hommes.
2: Un cauchemar pour d'autres!

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Yes, bonsoir. C'est le week-end, oh, c'est trop bien. C'est le The Doux en plus, il est 18h, t'es sur Station B, change pas de fréquence, change pas de site internet. Le The Doux 18h, 19h à peu près, sur Station B, comme chaque vendredi, l'émission rap de Station B, rap francophone, rap anglophone, hispanique, suédois, chinois, tout ce que tu veux, même parfois du rap allemand ou japonais. Ce soir, ce sera essentiellement et uniquement francophone et anglophone, pas de rap hispanique, pas de trucs un peu exotiques, on va dire. Et on a commencé avec le classique de la semaine, Dr. Dre et Snoop Dogg, sur le premier album de Dr. Dre, sorti en 1992. Classique, qui s'appelle Nothing But a Thing. Voilà, c'est dur à dire. Donc, extrait du premier album de Dr. Dre qui sort en 1992 chez Interscope, après le deuxième et dernier album d'NWA en 91. Donc, l'album, il a déjà un paquet d'années, hein, il a plus de 30 ans. On est à 34 ans, là, à peu près. L'album a été réédité, d'ailleurs je vous ai passé un extrait de la réédition, puisque ce qui a été pas mal, c'est qu'en 2007, ils ont réédité cet album et ils l'ont remasterisé, donc avec un meilleur son. Dr. Dre, voilà, grand producteur US, rappeur également, tout le monde connaît, tout le monde aime, le maître de la J-Funk et du gangsta rap aux États-Unis et d'ailleurs partout dans le monde, qui a plus de 60 ans maintenant et qui est encore dans la musique. Pour ce The Doux numéro 150, c'est l'avant-dernière émission de la saison. On va encore voyager de 1992, bah ouais, avec ce Dr. Dre Snoop Dogg, jusqu'en 2026, jusqu'à cette année. Il y aura une nouveauté rap anglophone et une nouveauté rap francophone. On va voyager de la côte ouest des États-Unis avec ce fameux Dr. Dre, jusqu'en France, en passant par forcément la East Coast, côte est des États-Unis, et également l'Angleterre. Ça sera tout à l'heure en fin d'émission pour la rappeuse de la semaine, dans un style un petit peu inhabituel dans l'émission, puisque ça sera pas très boom bap, ça sera plutôt de la grime anglaise, avec une rappeuse que j'ai découvert il y a un moment, et puis j'ai mis de côté, et puis là voilà, je me dis c'est peut-être le bon moment de vous la passer. Ça sera en toute fin d'émission, elle s'appelle Shai Moula, et c'est un son qui date de 2018 que je vous passerai tout à l'heure. Pour vous mettre un peu l'eau à la bouche, je vais vous donner quelques noms. Juste après, là, on va partir avec un gros morceau, Delta Skelta de 96, puisqu'on vient de fêter les 30 ans du premier album Delta Skelta qui s'appelle Nocturnal. Il y aura, je me suis pas arrangé en fait. C'est que ça tombe bien, c'est la pure coïncidence. Bernadette Price, elle a sorti deux albums, un l'année dernière et un cette année. Pour la petite histoire, Bernadette Price est l'épouse de son défunt mari, membre Delta Skelta, Sean Price. Voilà, donc on s'écoutera Bernadette Price. Il y aura également un rappeur de Boston qui s'appelle M.Dot. Il y aura aussi du DITC pour un super remix d'un DJ japonais. Il y aura du Apathy, qui est un rappeur américain d'un endroit que je connais vraiment pas du tout aux États-Unis. Je crois qu'il est du Connecticut, de mémoire. Pour la partie France, il y aura du Rick, il y aura la Moza, il y aura un morceau de La Meute de 2001. Je reviens un petit peu au rap Quinry. Il y aura un super morceau de Busta Rhymes qui s'appelle New York Shit, que j'ai jamais passé dans l'émission. D'ailleurs, tous les morceaux de ce soir, je les ai jamais passés dans l'émission, parce que je suis très rigoureux sur la sélection et je m'arrange toujours pour bien vérifier que j'ai pas déjà passé ce morceau dans l'émission, parce que j'ai tellement de trucs à vous partager, à vous diffuser, que je tiens un fichier hyper bien à jour. Il y aura un rappeur de Rouen qui s'appelle Le Jules. Et puis, je crois qu'on a fait le tour. J'espère que vous avez envie de continuer à écouter. En tout cas, on part tout de suite maintenant avec Elta Skelta, le morceau que j'ai choisi. Ça a été un peu difficile à choisir. Avec l'instru qui y a déjà derrière, vous avez peut-être déjà deviné lequel c'est. C'est Prawl avec Louisville Slugger d'OGC, la moitié d'OGC. Morceau produit par Mr. Walt des Dabit Miners. Album sorti le 18 juin 1996. Donc c'était hier qu'on a fêté les 30 ans. Écoutez ça.

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1: Elta Skelta à l'instant avec le super titre Prowl featuring Louisville Slugga d'OGC. Dommage d'ailleurs qu'il n'y ait pas l'autre moitié d'OGC, Starang Manda, sur le morceau, aussi membre donc d'OGC. Morceau produit par Mr. World, je le disais tout à l'heure, des Dabit Miners. Super morceau, certainement pas le plus connu, mais peut-être le meilleur des moins connus de cet album. Donc extrait du premier album sorti le 18 juin 1996, album qui s'appelle Nocturnal, sorti chez Priority Records. J'avais déjà passé dans l'émission d'autres morceaux de Delta Skelta, notamment le Understand, morceau que j'ai le plus joué. Et sinon, j'ai forcément aussi déjà joué les deux autres classiques de cet album, Le Floor, Eshko Shka, et puis aussi Leather Brain Blow. Bon, on enchaîne, on continue avec Bernadette Price, un extrait de l'album qu'elle a sorti l'année dernière, et sur lequel on retrouve la Smith & Wesson sur le morceau.

Bernadette Price à l'instant avec le titre Real Life featuring Smith & Wesson et Terror Von Book qu'on retrouve sur plusieurs titres, extrait de son premier album donc sorti l'année dernière le 18 avril, un album qui s'appelle A Widow's Cry. Bon, on passe à Boston maintenant avec le rappeur M.Dot, le morceau Out of Paris avec Benefit, I Am Profit et Big Twins. 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
1: M.Dot, à l'instant, avec le titre Out of Paris, avec Benefit et I Am Profit, et aussi Big Twins, du légendaire groupe Infamous Mob. Ouh ! Bon, on revient à New York, et là vous avez peut-être déjà reconnu, c'est le remix de la semaine, DJ Celery Remix, le DJ japonais pour le remix de Wordlife, d'aussi du DITC.

Aussi, à l'instant, du DITC, superbe morceau remixé magnifiquement par DJ Celery, un DJ japonais. Le titre s'appelle World Life. C'est également le titre du premier album d'Ossie, qui était sorti donc en 1994 sur Wild Pitch Records. Et là, en fait, ce remix, il est disponible 2 ans plus tard sur la réédition de 1996, parce qu'il y avait aussi une réédition au Japon, notamment. Mais retenez quand même que la version originale, donc la version OG, est sortie sur l'album en 1994. Voilà, aussi du DITC. Bon, on se fait une première pause pour mieux repartir ensuite. On vient de se passer 4-5 morceaux. Je vais vous faire un récap et puis ensuite on va se passer un peu plus de rap francophone, parce que pour l'instant on est sur du 100% rap US. Alors tout à l'heure en début de session, on était parti avec le morceau Prowl Delta Skelta 1996. L'album, je le disais tout à l'heure, vient de fêter ses 30 ans hier, 18 juin 2026, album qui s'appelle Nocturnal, Elta Skelta du Bootcamp Click, donc proche forcément des Smith & Wesson et autres Black Moon, mais également donc d'OGC. Et aujourd'hui, d'ailleurs je parle d'anniversaire, aujourd'hui c'est le 30e anniversaire de l'excellent 4e album des De La Soul qui s'appelle Stakes Is High, sorti donc le 19 juin 1996, et j'en profite au passage pour saluer un des membres de De La Soul qui nous a quitté il y a déjà quelques temps, Trugoy The Dove. Après ce Elta Skelta, c'était la rappeuse Bernadette Price. Alors c'était pas la rappeuse de la semaine, ça aurait pu d'ailleurs, parce que je crois que c'est la première fois que je passe Bernadette Price dans l'émission, mais la rappeuse de la semaine, ce sera le 12e et dernier morceau, donc aux alentours de 19h tout à l'heure. Bernadette Price, qui est la femme de Sean Price, qui est décédé il y a déjà un bon moment, puisque il est décédé en 2000 ça devait être 2014 ou quelque chose comme ça, je pense. Donc 2014. Ouais, ça doit être 2014. Bref, l'année dernière, elle sort enfin son premier album, un 16 titres, qui s'appelle A Widow's Cry. Et bah voilà, ça s'écoute, c'est pas mal. Elle vient d'ailleurs de ressortir un EP 9 titres, intégralement produit par les Stubangas. L'album s'appelle Kissing the Ground for Sinners, donc c'est Stubangas et Bernadette Price, c'est sorti le 13 mars dernier, et d'ailleurs j'avais envie qu'on s'en écoute très très rapidement un petit extrait.

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Le morceau s'appelle Trust in God. Donc voilà, c'est extrait du projet commun de Bernadette Price et Stu Bangas. Après ça, on s'est passé le M. Dot, un MC de Boston qui est également beatmaker, qui est très très productif. Je vous ai passé le titre Out of Paris avec en featuring Benefit and I Am Profit. Les deux là d'ailleurs, ils forment un crew qui s'appelle les Codefendants. On retrouve également sur le morceau Big Twins du légendaire groupe Infamous Mob. Donc Out of Paris, je vous en parle un peu. Pourquoi? Forcément parce que ça parle un peu de Paris. Le titre assez approprié quand même dans l'émission, ça, on pourrait presque parler d'une collab. Donc j'ai lu des trucs et j'ai reçu surtout aussi un communiqué de presse, donc ils le vendent comme ça, Out of Paris, puis dans l'esprit inimitable des hymnes de rue classiques de Mobb Deep, offrant des textes percutants, une production soignée et une énergie authentique de la côte est. Jusque là, je trouve qu'on est plutôt dans le vrai. Ce morceau prolonge parfaitement l'alchimie déjà présente sur le EP, parce qu'en fait, effectivement, ils ont sorti en mars dernier un EP qui s'appelle Sky Rain. Alors, ils appellent ça EP, moi je dirais un maxi, parce qu'en gros, il y a une face A et une face B, donc un morceau par face, avec une version clean, une version instrumentale et une version a cappella. Et il y a aussi ce morceau-là, Out of Paris, qui est en fait en bonus de la face B, et qui vient de ressortir là sur les plateformes digitales le 1er juin. Donc c'est pour ça que cette semaine, c'est ce morceau-là qui est la nouveauté rap anglophone de la semaine. Je continue à vous parler donc de ce morceau. Ce morceau prolonge parfaitement l'alchimie déjà présente sur le EP, réunissant quatre voix respectées de la scène hip-hop underground. En plus de gérer les parties de micro aux côtés de Benefit, Profit et Big Twins, M. Dot prend également les rênes de la production, c'est ce que je vous disais. Il a produit donc ce morceau qui était déjà sur le maxi sorti en mars, créant un paysage sonore envoûtant et percutant qui rend hommage à l'âge d'or tout en restant fermement ancré dans le présent. Toujours aussi prolifique, l'artiste Benefit, originaire de l'ouest du Massachusetts, nous offre un morceau décontracté. Le duo Benefit et Messia Kane est de retour avec son nouveau single Odds in Our Favor, produit par le célèbre beatmaker new-yorkais Tuna Beats, sorti le 1er juin, mais c'était déjà donc dispo en mars dernier sur leur Bandcamp. Après, donc, on s'est fait le aussi, et là on est en pleine pause et on va repartir de plus belle avec encore un morceau rap quinri, mais promis, après je vais vous enchaîner trois morceaux de rap français. On part donc maintenant avec Apathy et le morceau Rap is not pop. Alors ça fait complètement écho à l'émission, le rap n'est pas de la pop, effectivement il n'y a pas d'autotune dans cette émission. 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
2: Rap is not pop, morceau d'Apathy à l'instant dans le Zodou, numéro 150 en direct sur Station B. Extrait de son 8e album qui s'appelle Handshakes with Snakes, sorti le 10 juin 2016, donc il vient tout juste de fêter ses 10 ans. C'était donc pour Qu'est-ce qu'on écoutait il y a 10 ans en rap Quinry. Il l'a aussi intégralement produit cet album et donc ce morceau. Apathy est un rappeur du Connecticut, membre des Demi Gods et de Army of the Pharaohs que vous connaissez. Peut-être. Allez, place au rap français, on part avec le nouveau morceau de Rick qui s'appelle Funk Flex.

Funk Flex, le morceau, nouveau morceau de Rick, R-E-A-K ou Réac, dites-le comme vous voulez, en tout cas retenez ça, c'est sorti le 12 juin dernier, je vous en reparle un petit peu après quand ce sera passé tous les morceaux. Là on enchaîne avec M-O-Z-A, le super morceau de la Moza que j'adore.

La Moza, M-O-Z-A, super morceau pour l'inclassable de la semaine dans le Zodou. Et là, on revient à Paris, parce qu'on était à Grenoble avec la Moza. On rentre à Paris et on va voir La Meute. Morceau de 2001, qu'est-ce qu'on écoutait il y a 25 ans? Le morceau Loin de me la faire pépère avec Mokless de la Scred Connection. Le tout produit par DJ Arantia qui nous a malheureusement quitté il y a quelques mois en 2025.

La meute avec Mokless de la Scred Connection, loin de me la faire pépère. Morceau de 2001, qu'est-ce qu'on écoutait il y a 25 ans en rap français? Ben, on écoutait notamment ça. C'était sorti en maxi et d'ailleurs j'avais passé la face B, la loi du plus fort, dans le The Do numéro 120 en septembre l'année dernière. Donc la meute, groupe composé des DJ Kefran, Roncha et des rappeurs Jason et Théo. Je vous en reparle un petit peu après. On revient à New York avec Busta Rhymes et le morceau New York Shit.

hymne à New York, New York shit, Busta Rhymes, plein de shout-outs, plein de dédicaces en featuring les Swizz Beatz, un extrait de son 7e album sorti en 2006. Et là, si vous êtes prêts, vous allez pouvoir pousser les meubles, pousser les tables, pousser les chaises, vous allez danser, c'est le moment de breaker dans le The Do. On part avec un morceau d'un MC rouennais qui s'appelle Le Jules, et c'est la collab de la semaine, puisque dessus, il y a un artiste anglophone, et le morceau s'appelle Ça Squatch.

Sasquatch, la collab de la semaine, Le Jules et Warwine D, artiste anglais, pour la collab de la semaine dans le The Doux. Le Jules, rappeur de Rouen, extrait donc de son nouvel EP, c'est la collab de la semaine, mais ça aurait pu être aussi la nouveauté rap francophone de la semaine, puisque le nouvel EP de Jules, intégralement produit par Jarwan du Havre et membre du groupe Pitch Caps, l'EP s'appelle Keep It Cool, et il est sorti le 1er juin dernier, donc il y a un tout petit peu plus de 15 jours. Voilà. Bon, on remonte un peu. On s'est passé tout plein de trucs hein, quand même. Je vais beaucoup parler là, je pense. Je pense qu'on va facilement dépasser le 19h parce que j'ai plein de trucs à dire. J'ai beaucoup écrit en préparant cette émission. Je sais pas pourquoi, mais là, pour l'avant-dernière émission de la session, de la saison, je me suis fait plaisir. Bref, tout à l'heure, le sixième morceau, le début de la deuxième session, c'était Apathy, et le morceau Rap is not pop, extrait donc de son huitième album, qui s'appelle, je l'ai déjà dit, mais je le répète, Handshakes with Snakes, sorti le 10 juin 2016, donc vous aurez compris que c'était pour la rubrique Qu'est-ce qu'on écoutait il y a 10 ans. Il l'avait intégralement produit, donc c'est-à-dire que c'est lui qui avait fait tous les sons. Apathy est rappeur du Connecticut, membre des Demi Gods et de Army of the Pharaohs. Et donc là, je vous ai passé un des deux morceaux qui pour moi sortent du lot, parce que j'ai écouté le truc et j'ai l'album, j'ai trouvé un peu plat à vrai dire. Là par contre, franchement, le morceau sort du lot, musicalement parlant, et aussi sur le texte, puisque déjà rien que le titre du morceau, c'est Rap is not pop, et je trouve qu'aujourd'hui en 2026 on est vraiment beaucoup beaucoup là-dedans, pas que mais quand même beaucoup. Bref, le rap c'est pas de la pop, voilà. J'ai quand même hésité donc à passer l'autre morceau que j'aime beaucoup, qui s'appelle Amon Ra, sur lequel on retrouve en featuring Self-Titled et Pumpkinhead, malheureusement décédé lui en 2015.

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1: Eamon Rowe, donc de Apathy, et je vous ai passé en entier tout à l'heure le Rap is Not Pop. D'ailleurs, c'était pas prévu, mais est-ce que, Marion, est-ce que tu penses qu'on peut se repasser un peu le début du morceau Rap is Not Pop, si possible? C'est juste en fait pour vous faire réécouter le sample, parce que j'ai envie de vous en parler direct, et vous allez voir, après la transition, elle est toute faite, on s'écoute juste les premières mesures. Donc non, là c'est l'intro du morceau. Le sample, il arrive, vous allez voir. D'ailleurs, peut-être que quand vous l'avez écouté tout à l'heure, hein, vous êtes dit que vous connaissiez déjà. Voilà, donc maintenant que vous avez le sample en tête, on va se recaler. Ouais, c'est ça, le 11B. Je l'ai nommé comme ça. Voilà, vous avez la magie du direct dans le jeu doux ce soir sur Station B. Et en fait, pour en revenir au sample, il avait été utilisé ce sample-là en 2017. Donc le morceau d'Apathy date de 2016. Un an plus tard, il y a un morceau de REAK produit par Oddwine qui sort sur l'album Rock. Donc en 2017, et il utilise exactement le même sample pour le remix du morceau La Noire Haute, dont on s'écoute un extrait tout de suite.

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1: 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Donc là, c'était Rick, R-E-A-K ou Réac, dites comme vous voulez. Et donc, en parlant de Réac, on s'est passé son tout nouveau morceau qui s'appelle Funk Flex, extrait de son nouveau EP 5 titres qui s'appelle Second Souffle, intégralement produit par Madizem, un des grands beatmakers français du début des années 2000 au sein du collectif For My People. C'est sorti le 12 juin de cette année, donc il y a 10-15 jours. Bon, que dire de Second Souffle ? Et ben un peu déçu, parce qu'un peu frustré, parce que déjà il n'y a que 5 titres, et sur ces 5 titres, et ben il n'y a que le Funk Flex qui n'est vraiment un vrai nouveau morceau, puisque 4 des 5 morceaux étaient déjà sortis en single entre juillet 2024 et avril 2026. Donc heureusement quand même qu'on a ce Funk Flex bien patate, pour se dire on a de la brand new, parce que sinon tout le reste était déjà disponible. Donc voilà, franchement un petit peu déçu, un petit peu frustré. Le 8ème morceau, c'était l'inclassable de la semaine, avec le groupe La Moza de Grenoble, pour le titre MOZA, extrait d'une compilation qui était sortie en 2008. Je me souviens, je l'avais reçue à la radio, cette compilation-là, j'avais écouté, et franchement, j'avais trouvé ça assez médiocre. Ce morceau, il sortait vraiment du lot. Il y en avait un autre, je me rappelle plus de qui, mais il y avait un autre morceau aussi que j'avais trouvé pas mal. Je me souviens qu'il y avait deux morceaux, donc vraiment celui-là, là, le MOZA, je le trouve vraiment super, ce morceau. Donc La Moza, groupe de Grenoble, composé de Bibusta et Nemo Nebia. D'ailleurs, Bibusta, non, enfin, il y a un des deux avec qui j'ai discuté rapidement, brièvement, dans la journée, qui me disait qu'ils allaient refaire des trucs. Bref, ils avaient sorti un superbe et unique, malheureusement, premier album en 2008, comme la compile, album qui s'appelle Mosaïst. Après, je vous ai passé le morceau de la meute, Loin de me la faire pépère, avec Mokles de la Scred Connection, donc extrait de leur premier maxi sorti en 2001, donc pour la rubrique Qu'est-ce qu'on écoutait il y a 25 ans. La meute groupe parisien, donc composé des deux DJ Kefran et Roncha, d'ailleurs rest in peace Roncha, puisqu'il est décédé le 11 octobre dernier, encore un décès annoncé dans l'émission, c'est vraiment pas fait exprès, c'est de la pure coïncidence. Et des rappeurs, donc Jason, d'ailleurs qui rappe plus trop je crois, et de Théo qui avait quitté le groupe je dirais allez, deux ans après, et qui est devenu Canet et DJ

depuis environ 25 ans. Voilà. Donc d'ailleurs un des meilleurs DJ hip-hop de la place cannaise, Théo. Dommage qu'il tourne pas un peu plus que ça. Le dixième morceau, c'était Busta Rhymes pour le titre New York Shit avec Swizz Beatz en featuring, extrait du septième album de Busta Rhymes, sorti le 13 juin 2006. Donc bah forcément, pour qu'est-ce qu'on écoutait il y a 10 ans non, il y a 20 ans, pardon. Puisque 2026 moins 2006 égale 20. En tout cas, ça sortait 4 ans après un album que j'avais pas trop aimé qui s'appelle It Ain't Safe No More, et après avoir coupé ses célèbres dreadlocks, mais avec beaucoup plus de muscles. Donc il a perdu des cheveux, mais il a gagné en muscles, le Busta Rhymes. En tout cas, sur cet album, on sent qu'il passe vraiment de l'underground au plus vers du mainstream, tant visuellement que musicalement. Pour cet album, en tout cas, ce septième album, on a vraiment l'impression qu'il y a visiblement beaucoup plus de moyens, parce que quand on voit la liste de featuring et de beatmakers qu'il y a sur cet album, c'est impressionnant. Bon, l'album sort sur 3 labels, donc je pense qu'il y a des sous. Ça sort chez Interscope, Aftermath et Flipmode, mais bon, il y a beau y avoir des sous, une liste d'invités de ouf et une liste de beatmakers de ouf, ça suffit pas à faire un grand album. Bah ouais, moi l'album m'avait déçu. Bon, commercialement ça a marché, donc visiblement la fin a justifié les moyens, puisque l'album s'est quand même vendu à plus de 800 000 exemplaires, et d'ailleurs à ce jour c'est l'album le plus vendu de Busta Rhymes. Tout à l'heure je vous parlais d'une présence de ouf il y a une minute en termes de beatmaker et de feat. Donc la liste est longue. Écoutez ça: Dr. Dre, Swizz Beatz, Will.i.am des Black Eyed Peas, qui fait une prod et un feat. Il y a du Eric Sermon d'EPMD, il y a DJ Green Lantern, il y a Timbaland, il y a J. Dilla et DJ Scratch. Et j'ai potentiellement évincé quelques noms qui me parlaient pas, mais il y a vraiment une liste de ouf en termes de beatmaker. Je passe maintenant au featuring. Il y a Nas, Stevie Wonder, quand même. Il faut aller faire un morceau avec Stevie Wonder, c'est quand même pas rien. Rick James, c'est pas rien non plus. Kelis, Raekwon du Wu-Tang, Q-Tip de A Tribe Called Quest et la rappeuse Missy Elliott. Rien que ça. Pour autant, bah voilà, moi j'ai vraiment pas plus que ça aimé cet album, au point que 20 ans après, je m'en souvenais quasiment plus. Si ce n'est donc ce morceau New York que je vous ai passé, qui était sorti en single. Un gros shout-out, hommage à New York, et ça tombe bien parce que les Knicks viennent de remporter le titre NBA aux Spurs, donc bravo les Knicks. C'était la petite parenthèse basket que je referme tout de suite. Le 11e morceau, c'était donc le Jules Sasquatch avec Worldwide D, qui est un artiste anglais, et je voulais passer rapidement un autre extrait de ce EP, parce que là le morceau que je vous ai choisi c'est Sasquatch et c'est la collab de la semaine, mais c'est pas mon morceau préféré du EP. Mon morceau préféré c'est le dernier, il s'appelle Always. On retrouve en featuring les Avray Pitch Caps dessus, et on s'en écoute tout de suite un rapide extrait.

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1: C'était bien un extrait du EP du Jules et de Jarwan, mais c'était pas le Jules au rap que je vous ai passé. J'ai choisi de vous passer Jarwan parce que Jarwan, c'est lui qui a produit intégralement ce nouvel EP, mais il est également rappeur au sein du groupe Pitch Caps, et donc là c'est lui que vous venez d'entendre sur ce premier couplet. Donc je répète, le EP s'appelle Keep It Cool et il est sorti le 1er juin. Bon, avant de se faire le 12e et dernier morceau qui va être complètement différent de tout ce que je vous ai passé ce soir, j'ai deux grosses soirées hip-hop à vous annoncer, parce que vous n'êtes pas sans savoir qu'on est le 19 juin et que donc dans deux jours, le 21 juin, c'est l'été, mais c'est également la fête de la musique. À Caen, ça commence à partir de 18-19h, ils vont bloquer pas mal de rues, et donc il y a plein de trucs à aller voir et à aller écouter dans le centre-ville cannais, mais moi j'ai retenu les deux grosses soirées hip-hop à surtout ne pas rater. La première, il n'y a pas de priorité, mais on va parler de la première. La première, bah c'est celle où je serai DJ d'ailleurs, avec mon copain DJ Jul. C'est la Hip Hop Night au Hopping. Ça se situe 20 rue Basse à Caen. Ça va être hyper bien sonorisé. Il y aura à manger et à boire sur place. Donc franchement, venez. Il y a une liste d'invités longue comme le bras. De mémoire, il y a 10 groupes, ou dire, enfin 10 groupes et rappeurs. Donc il y a Matt Tom qui est un peu l'organisateur quand même de cette soirée. Big up à lui. Il y aura Achité l'Agité. Il y aura Marcus, ex-Marcus Graham et ex-Marcus and Cookie Monkey. Il y aura Baby Vaudou, il y aura HVJ du Coef et de Fresh Cancan. Il y aura Chrome, qui est un rappeur de Liaison Urbaine, un groupe de Saint-Lô. Il y aura Ross, qui est un proche de Coef. Be A Kid, qui est un peu, qui commence un peu à être un old-timer canet. Il y aura un rappeur de Rennes qui s'appelle Youpendi, et les chanteuses Jox et Annabella Hawk. Voilà. D'ailleurs, Annabella Hawk qui a annoncé il y a quelques minutes la sortie d'un nouveau morceau qui devrait sortir le 26 juin, si je ne me trompe pas de date, et normalement je ne me trompe pas. Deuxième grosse soirée à aller voir à Caen, de Schmer, il faudra peut-être faire des choix parce que c'est pas du tout au même endroit. Rue Basse, c'est plutôt du côté du port. Et l'autre soirée, ça se situe au bar Pompette, c'est du côté de Saint-Sauveur. La rue, d'ailleurs, je l'ai pas notée, mais bon, si vous allez Saint-Sauveur, vous allez bien trouver le bar Pompette. Vous tendrez l'oreille sinon et vous entendrez peut-être Triptyque, puisque ouais, Pompette invite Triptyque à faire un concert, un showcase. C'est énorme d'avoir Triptyque à la fête de la musique à Caen. Et si vous voyez pas Matt Tom à la première soirée là, au bar Le Hopping, et ben Matt Tom sera aussi, il fera aussi un petit concert à Pompette. Achité l'Agité également, les deux là, ils vont faire l'aller-retour, et il y aura également Shuribi et des DJ sets de Cosmic Suzy, MAT et Tamar, et a priori il y aura peut-être quelques petites surprises, c'est annoncé comme ça. Les deux soirées sont forcément gratuites, dimanche il va faire beau, donc franchement je vous encourage vraiment vraiment à descendre dans le centre-ville pour aller faire la fête. Bon, on arrive à la fin de cette émission. Il nous reste un tout dernier morceau à passer. Ça va être la rappeuse de la semaine. Ça sera une rappeuse qui s'appelle Shay Moula. On va se passer un morceau qui s'appelle Gimme That. C'est une artiste anglaise qui évolue à la fois sur du boom bap et de la grime. Elle a sorti un album en 2018, mais elle a sorti d'autres trucs. Cet album, dont extrait le morceau que je vais vous passer, s'appelle Human Rights. C'est un 13 titres, un album assez hétérogène, globalement assez calme, avec des pas mal de morceaux assez smooth. Il y a 4 interludes qui sont des poèmes, et il y a 2-3 titres plus vénères, dont celui que je vais vous passer, qui sont dans une vibe vraiment grime. Elle avait sorti son tout premier projet, date de 2013, et ses projets les plus récents sont 2 EP sortis il y a 2 ans, en 2024. Voilà, je pense que j'ai à peu près tout dit, il me reste plus qu'à remercier Marion pour sa participation à la technique. C'était le The Doux 150, on se retrouve vendredi prochain 18h pour le numéro 151 en direct et normalement avec mon technicien préféré, le Rémi Estival, qui revient de vacances, et retrouver le podcast, le replay de cette émission, certainement dimanche soir ou mardi au plus tard sur le site internet de la radio www.lastationb.fr. J'espère que vous avez passé un bon moment en ma compagnie. Moi, en tout cas, j'ai pris plaisir à présenter cette 150e édition. Je donne donc rendez-vous la semaine prochaine. Passez une bonne soirée, portez-vous bien, bon week-end, peace, et on part avec Shay Moula. Gimme That, grosse grime, ça tabasse. Si vous avez encore envie de danser après le morceau du Jules et de World Windy, c'est le moment, faites-vous plaisir. Allez, peace!
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0: Mesdames, mesdemoiselles, messieurs, nous amorçons actuellement notre descente vers la Terre. Nous espérons que vous avez passé un agréable séjour en notre compagnie, que vous n'avez pas vomi votre plateau repas sur votre voisin, et que nous vous reverrons très bientôt sur un nouveau vol. Et si vous avez aimé le séjour, nous vous invitons fortement à en parler à vos proches. Nous allons procéder à l'atterrissage de l'appareil. Enfin, l'atterrissage, hein. On va toucher le sol, quoi, hein. Mais si la majorité d'entre vous vote pour qu'on fasse un tour, il n'y a pas de problème, on repart direct. Non ? Bon, je vais vous demander de regagner vos sièges, alors, d'attacher vos ceintures, de fermer les yeux, hein. Les yeux bien fermés, on se cramponne, on serre les dents, on s'encourage tous, hein. Et puis... Et personne dans l'appareil n'a par hasard une licence de pilote d'avion, mais...
1: J'ai vu un barbu en classe.
0: Non, c'était une question subsidiaire, ne vous inquiétez pas, pas de mouvement de panique, hein. Pas la peine de chercher une porte de sortie. Nous sommes de toute façon à 2000 mètres d'altitude. À cette hauteur, toute sortie sera clairement et définitivement définitive, croyez-moi. Merci pour votre confiance et votre fidélité. Et votre fidélité. Et votre fidélité. Et votre fidélité.

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Eh bien salut, me revoilà, comme chaque semaine, pour cette dernière tentation de Zebra avec ces nouveautés qui sortent. Et oui, le mois de juin est assez actif, comme l'était le mois de mai, et puis avril aussi. Mais quelle est la particularité des sorties de juin ? Aucune ! C'est toujours la même chose, mais des bonnes choses. Voilà, ce soir on va entendre du rock indé, de l'électro, du hip-hop, beaucoup d'américains, beaucoup d'anglais. Oh, ils squattent l'émission, ces anglo-saxons. Mais c'est bien, c'est le bon côté de l'Amérique, contrairement à celui de la Coupe du Monde de foot, qui pue la merde et le fond de cuve. Non, je préfère écouter largement de la musique et aller voir des concerts. C'est ce qu'on va provoquer chez vous, j'espère. On commence d'ailleurs par un nouveau bootleg, oui, comme d'habitude. Eh bien, d'un côté, on a Theodora avec Fashion Designer, dont vous n'avez sûrement pas pu échapper. C'est un énorme tube. Eh bien, je l'ai transformé en tube disco en le mêlant à Dance Dance Dance de Chic, le duo Nile Rodgers et Bernard Edwards qui avaient sorti leur premier single en 1977. Et ça sert de base à ce bootleg qui fera beaucoup d'heureux dans mes prochains DJ sets. Écoute ça.

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Je parlais tout à l'heure du bon côté des États-Unis, hein, pas celui de Trump et de la Coupe du Monde, ça c'est vraiment... Non ! Le bon côté est musical, car il y a toujours des personnalités pour prendre position, comme par exemple Vince Staples, le rappeur américain qui a sorti Cry Baby, son album le plus rock, pour témoigner de sa révolte contre l'instabilité américaine nourrie de racisme et de guerre. Il met particulièrement l'accent sur les violences policières en disant « Comment sommes-nous censés vivre ici en paix, nous les Noirs en particulier ?» Constat cruel. Toujours aux States maintenant, avec une cruauté toute sonore celle-là, c'est Ty Segall qui revient avec un son massif grâce à son Freedom Band qu'il a reformé au complet pour annoncer un album qui sortira le 28 août. Et il sera en tournée à la rentrée avec ce groupe, notamment à Paris, au Bataclan le 17 septembre, où ils pourront jouer ce nouveau single « Black Paint ».

Un des albums du mois, franchement une réussite que cet album Fantasia par Slift. Les Français, les Toulousains même, qui sortent leur quatrième album avec 8 titres évolutifs, remplis de nouvelles structures, plus mélodiques, plus synthétiques. Là, ils évoluent vraiment vers un style rock progressif, allant même parfois jusqu'à des influences Pink Floyd et des textes tantôt dénonciateurs ou parfois psychédéliques inspirés par la science-fiction. Slift qu'on a entendu avec Corrupted Sky. On retourne aux States maintenant avec Jack White qui annonce un prochain album Frozen Charlotte, déjà teasé par deux précédents singles que j'avais déjà diffusés, et le troisième, il s'appelle Dollar Bill, plus blues rock, et dans cette chanson il chante à propos d'argent et de pouvoir en disant « Tu ne peux pas me contrôler à moins de me devoir quelque chose et tu ne me possèdes pas à moins que je te suce » tout simplement. Jack White, écoute ça.

bonne découverte que ce groupe Mother, avec des points entre les lettres Mother qui sont anglais. C'est un nouveau groupe dont on parle, influencé par Nerd, Uncle ou Massive Attack d'après eux, avec une production plus power pop, qui ont sorti un EP qui comprend des collaborations avec Jamie T ou même Jamie Hines de The Kills, donc bonne référence. Et cette chanson qui s'appelle My Love, au super refrain qui monte vraiment très catchy, qui fait penser au glam rock de T-Rex ou même à celui de Queen, il y a une dimension vintage chez Mother. On reste en Angleterre avec Big Special, le duo batterie, chant et sample qui ont sorti la semaine dernière un album, Oh Joy. Enfin, c'est plutôt une compilation faite de briques et de brocs avec des morceaux qui n'ont trouvé aucune place sur leurs deux précédents albums, mais trop bon pour être oublié, donc ils en ont fait un recueil, comme en font les poètes, voilà, et c'est comme ça que sonne cette chanson, une sorte de poésie progressive qui s'appelle Dragged Up a Hill, que j'avais déjà joué en décembre dernier. Voilà, c'est rare que je diffuse deux fois la même chanson, mais là, c'est mon coup de cœur de l'album. Donc revoici Big Special.

C'est magnifique, grande réussite que cette chanson de Fink, l'anglais qui a sorti The City is Coming to Raise It la semaine dernière avec cette chanson qui s'appelle I Buried All the Answers, dans un style blues et indie rock mélancolique et aérien. Et sur cet album, Fink a décidé de n'utiliser que des instruments qui existaient en 1974 et même de ne jouer que sur des cordes de guitare de cette époque. Le mec est vraiment jusqu'au boutiste. Il a enregistré l'album dans les Cornouailles. On a vraiment l'impression d'entendre des titres joués par un musicien le soir au coin du feu, totalement authentique. Tout comme l'est la musique de Poké Lafarge, lui on le connaît, hein, ce troubadour américain qui annonce là aussi un album bientôt, blues vintage avec des ouvertures vers le jazz, ragtime, le rockabilly ou même le rocksteady parfois. Il dit que son son est une sorte de patchwork inspiré par son amour pour la musique du XXe siècle, avec toute l'honnêteté et l'authenticité que ses musiques réclament et qu'il a toujours affirmé tout au long de son parcours. Poké Lafarge avec Rent Money, qui sera aussi le titre de son album.

Oh, c'est bon ça, quelle voix, quel son, franchement, il faut vraiment être bon compositeur et bon interprète pour écrire des bonnes chansons de country, comme sait le faire Alex Amen, qu'on a entendu à l'instant, le musicien texan qui a sorti hier son album Son of Amen. Je vous conseille vraiment de l'écouter, ça fait du bien, ça sonne familier tout en étant contemporain, c'est cool, détendu, c'est propice à une contemplation calme, dans l'herbe, voilà, avec le soleil. Alex Amen avec Changes, qui était précédé par Jalen Ngonda, le musicien anglais d'origine américaine, qu'on croirait sorti de l'écurie Motown en 1967. Hein, c'est totalement dedans, avec sa superbe voix de falsetto, Jalen Ngonda, qui a sorti récemment son album Doctrine of Love. On va rester dans le rétro quand même, mais cette fois-ci un peu moins lointain, avec Eddie Current Suppression Ring, le groupe australien que je vous ai déjà présenté, groupe garage culte, hein, qui a sorti son dernier album fin mai, et qui s'ouvre avec ce morceau, Self-Sabotage.

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1: Il y avait d'abord eu une séquence australienne dans ces dernières tentations de Zebra avec deux groupes majeurs, Eddie Current Suppression Ring dans un premier temps et ensuite Public House, groupe de Melbourne, là où il y a toute la scène punk garage australienne. Et ce groupe est mené par le chanteur et leader de Steve Richards, groupe majeur de cette scène australienne, Wolfgang Buckley de son nom. Cet album est ce qui se rapproche le plus du soleil sans se brûler. C'est comme ça qu'on lit la présentation de Future, l'album de Public House, qui est sorti hier chez Beast Records. Et puis à l'instant, c'était The Bobbilees, le groupe américain de Woodstock. Oui, on pourrait s'attendre à ce que leur musique soit empreinte de paix et d'amour en venant de cette ville estampillée hippie. Mais en fait, non, c'est du garage punk frénétique qui prône la rébellion. Le groupe a conquis des fans tels que Iggy Pop, Debbie Harry, Henry Rollins, John Spencer, Jack Black et Mike Patton de Faith No More qui les a signés sur son label. L'album des Bobbilees est sorti hier. On reste aux States avec un groupe qui a beaucoup de rage en lui, Horror, H-O-9-9-O-9, le duo rap metal hardcore qui vient de sortir un nouveau titre, Power in Numbers, qui puise dans l'héritage de la musique contestataire, hein, avec un message fort, le pouvoir du collectif. Un message qui passe très très bien en cette époque d'ultralibéralisme.

0: Je les adore, c'est vraiment une de mes révélations de ces dernières semaines. BED, le groupe japonais qui fait partie de la scène underground de Tokyo et qui a sorti la semaine dernière son album Eno, au son très brut, do it yourself, c'est sale, plein de souffle, mais tout ça se donne une intensité captivante, c'est entre techno et rock indé. Cherchez sous le nom BED Sleep Well, sinon vous allez tomber sur des magasins de literie quoi. Voilà pour ces dernières tentations de Zebra ce soir, une émission réalisée à Genève pour Radio Vostok et diffusée sur West Track Radio, Radioactive, RCV, RQC, Croc Radio et Station B. Les infos sont sur mon site zebramix.fr, là où vous pouvez trouver aussi toutes mes dates de concert. Oui, je suis en tournée, il y a plein de dates entre Genève, Nantes, Vannes, Morlaix, Beauvais, Saint-Brieuc, Chambéry, La Rochelle. Franchement, allez voir zebramix.fr. À la semaine prochaine pour une des dernières émissions de l'année. Ciao.
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